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0: Il est 6h, soyez les bienvenus, c'est la matinale sur Pornic Radio, 6h-10h, comme tous les matins du lundi au dimanche. On fera un petit tour du côté de nos rubriques habituelles, petites recettes de cuisine. On fera le roast qui va manger aujourd'hui sur Pornic Radio. Le métier du jour, la météo bien évidemment, l'éphéméride et bien d'autres choses encore. En attendant, je vous tiens moi compagnie jusqu'à 10h. Passez une excellente matinée en notre compagnie.

Salut les gourmands, salut les gourmandes, c'est l'heure de la petite recette du jour. Aujourd'hui, je vous propose des endives au jambon gratinées au four. Pour 3 personnes, il vous faudra 6 endives, 6 tranches de jambon. Pour la béchamel, 1 demi-litre de lait, 30 g de farine, 30 g de beurre, 1 cuillère à café de noix de muscade, du sel et du poivre. Pour la béchamel, faites fondre le beurre, puis ajoutez-y la farine. Laissez cuire en remuant sans cesse. Ajoutez le lait petit à petit et mélangez sur feu doux jusqu'à obtenir une consistance lisse et homogène. Ajoutez le sel, le poivre et la noix de muscade. Faites cuire les endives dans de l'eau bouillante pendant 10 minutes et égouttez-les. Enroulez chaque endive dans une tranche de jambon et disposez-les dans un plat préalablement beurré. Pour finir, remplissez le plat avec la sauce béchamel, saupoudrez de gruyère râpée, mettez au four à 180 degrés thermostat 6 pendant 20 minutes. Bon appétit, vous retrouverez cette recette sur le site de la radio, radiopornic.fr, onglet podcast et sur TikTok.

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0: Voici votre horoscope de ce lundi 7 septembre. Bélier, votre enthousiasme sera votre meilleur allié pour bien commencer la semaine.
1: Taureau, une belle surprise vous attend au détour d'une conversation.
2: Gémeaux, votre curiosité vous entraînera vers une agréable découverte.
3: Cancer, les moments passés avec vos proches seront particulièrement précieux.
4: Lion, vous rayonnez, votre bonne humeur attire naturellement les autres.
5: Vierge, accordez-vous du temps, vous en retirerez une belle énergie.
6: Balance, une rencontre pourrait bien égayer votre journée.
7: Scorpion, laissez de côté vos hésitations et suivez votre instinct.
8: Sagittaire, une escapade improvisée vous fera le plus grand bien.
9: Capricorne, vous retrouvez enfin un rythme qui vous convient.
10: Verseau, une bonne nouvelle pourrait arriver plus vite que prévu.
11: Et Poisson, votre optimisme fera des merveilles auprès de votre entourage.

Le ciel sera couvert sur une large partie de l'ouest ce lundi 7 septembre le matin, alors que le soleil brillera à l'est. Dans le courant de la journée, le beau temps gagnera du terrain et seule la pointe bretonne sera encore sous les nuages. Côté température, le mercure affichera 22 degrés à Lille, 24 à Bordeaux et 27 à Perpignan le matin. Il fera jusqu'à 27 à Paris, 30 à Limoges et 35 à Lyon au plus chaud de la journée. Très belle journée.

Bonjour, excellent début de semaine avec nous. Nous sommes le lundi 7 septembre 2026. Bonne fête aux Rennes. Si vous en connaissez, ne les oubliez pas. Journée mondiale du fair play également aujourd'hui. Dans l'éphéméride de cette journée, disparaissait Keith Moon à seulement 32 ans le 7 septembre 78. Il y a donc 48 ans, le symbole du rock'n'roll anglais, Keith Moon était avant tout le batteur génial du groupe The Who. Allez, bon anniversaire à vous les natifs du 7 septembre. Vous êtes le même jour que Cartman, Sébastien Patoche qui fête ses 48 ans. Bon anniversaire également à Pierre-Paul Jacques, le chanteur reggae, fête ses 62 ans. Excellent anniversaire aussi au champion du monde Marcel Desailly, 58 ans pour lui aujourd'hui. Bon début de semaine.

0: Bonjour, bienvenue dans les actualités improbables et insolites de cette semaine. C'est parti avec aux États-Unis. Quelle idée très originale. Une maîtresse de CM1 a-t-elle eu pour sa classe? Eh bien, elle a installé un coin à paix pour ses jeunes élèves. L'enseignante travaille avec des enfants âgés d'une dizaine d'années et ces derniers lâchent très souvent des gaz en plein cours, c'est pas une blague. La professeure a donc aménagé une zone spécifique pour concentrer les mauvaises odeurs dans un seul espace. Le petit coin dispose aussi de plusieurs désodorisants en libre service et les écoliers ont même décoré le lieu avec des dessins de fleurs. Tout va bien. Direction la Pologne maintenant. Quel calvaire un homme a-t-il fait vivre à de nombreux restaurateurs jusqu'il y a un peu de temps? Eh bien, il a passé des milliers de fausses commandes de pizza pendant 8 mois. L'homme de 23 ans visait des habitants au hasard, mais aussi des politiciens et des personnalités publiques. Les livreurs sonnaient chez les gens avec les repas. Les victimes n'avaient absolument rien demandé. Les pizzerias ont beaucoup perdu d'argent, bien sûr, avec ces invendus. Une seule commande a même dépassé une fois les 8100 euros. Le fraudeur glissait aussi des messages de menaces à l'attention des destinataires et la police a finalement arrêté ce jeune Polonais. Enfin, à Taïwan, comment un homme a-t-il découvert l'infidélité de sa femme il y a quelques jours? Eh bien, il a utilisé la caméra de son robot aspirateur. Le couple possédait une maison de vacances. Le mari a d'abord découvert une brosse à dents suspecte dans la salle de bain. Il a donc activé son appareil ménager à distance avec son téléphone et la caméra a filmé son épouse sans ses vêtements avec un amant. L'homme a enregistré la scène pour demander le divorce. Le juge civil lui a donné raison et a condamné la femme. Voilà pour les infos improbables et insolites de cette semaine. Très belle journée.
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Salut les gourmands, salut les gourmandes, c'est l'heure de la petite recette du jour. Aujourd'hui, je vous propose des pommes de terre farcies. Il vous faudra pour 6 personnes 6 grosses pommes de terre, 100 g de lardons fumés, 100 g de fromage râpé, 10 centilitres de crème allégée, 4 poignées de gros sel, du sel et du poivre. Faites cuire les pommes de terre environ 25 minutes avec la peau. Elles doivent rester fermes, les égoutter et les laisser refroidir. Faire dorer les lardons à sec dans une poêle, les égoutter et réserver. Creuser les pommes de terre en forme de barque, mettre la chair récupérée dans un saladier et l'écraser à la fourchette pour faire une purée. La mélanger avec le beurre fondu, la crème, le fromage râpé et les lardons, salés et poivrés. Faites chauffer le grill du four. Pour finir, versez une couche de gros sel dans le fond d'un plat à four, y déposez les pommes de terre farcies, de la purée au lardon. Vous pouvez ajouter un peu de fromage râpé dessus, mettre sous le grill bien chaud jusqu'à ce que la purée soit bien dorée. Bon appétit! Vous retrouverez cette recette sur le site de la radio, radiopornic.fr, onglet podcast, et sur TikTok.

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0: Voici votre horoscope de ce lundi 7 septembre. Bélier, votre enthousiasme sera votre meilleur allié pour bien commencer la semaine.
1: Taureau, une belle surprise vous attend au détour d'une conversation.
2: Gémeaux, votre curiosité vous entraînera vers une agréable découverte.
3: Cancer, les moments passés avec vos proches seront particulièrement précieux.
4: Lion, vous rayonnez, votre bonne humeur attire naturellement les autres.
5: Vierge, accordez-vous du temps, vous en retirerez une belle énergie.
6: Balance, une rencontre pourrait bien égayer votre journée.
7: Scorpion, laissez de côté vos hésitations et suivez votre instinct.
8: Sagittaire, une escapade improvisée vous fera le plus grand bien.
9: Capricorne, vous retrouvez enfin un rythme qui vous convient.
10: Verseau, une bonne nouvelle pourrait arriver plus vite que prévu.
11: Et Poisson, votre optimisme fera des merveilles auprès de votre entourage.
12: Good morning music. Goodbye l'ennui. Aujourd'hui, on se remet à jour avec Black Sabbath et l'anomalie hippie, Planète Caravane. Je viens de découvrir à l'instant, promis, juré, croix de bois, croix de fer, si je mange, je vais en enfer, que Ozzy Osbourne avait été le chanteur de Black Sabbath. Il n'y a qu'à voir aussi, à moi, on me dit rien. Certes, ça fait pas très sérieux pour quelqu'un qui alimente un podcast de musique depuis 2 ans et demi, 750 épisodes à ce jour, olé, mais tout s'explique, laisse le goudron et les pubs pour une autre fois. Quand j'étais jeune, ado donc, pour moi, Black Sabbath, c'était comme AC/DC ou Trust. Tous ces groupes de hard rock, c'était pas sérieux, c'était presque une insulte faite à la musique, ces solos de guitare ultra aigus et ces voix de crécelle du cirque, je détestais. Quant à Ozzy Osbourne, j'ai commencé à entendre parler de lui quand il a commencé à faire le mariole à la télé avec son programme de télé-réalité familiale que je n'ai jamais vu. Bon, il paraît que c'est extrêmement drôle, faudrait que je jette un œil. Aussi, pourquoi donc dédier un épisode à un groupe qu'a priori je n'aime pas et dont je ne connais rien? C'est la faute d'un pote qui édite également un podcast musical que je te conseille vivement. Du reste, ça s'appelle « Ce n'est que de la musique », il est beaucoup plus érudit que « Gros naze ». Bref, on était en train de parler de hard rock, d'AC/DC, de Black Sabbath et de But en Blanc. Il me demande « Selon toi, Led Zeppelin, c'est du hard rock ?» J'ai dit non dans le millième de seconde qui a suivi. Ce à quoi il a répondu « Pourtant, c'est bourré de solo de guitare aiguë et de voix de crécelle. » Je reconnais qu'il n'a pas complètement tort, le bougre. Sauf que dans Led Zepp, il n'y a pas que ça. Il y a aussi du folk lyrique, des escapades orientales, du blues poisseux, et puis la basse omniprésente de John Paul Jones, le plus grand bassiste rock de tous les temps. Alors je dis pas qu'il n'y a pas de bon bassiste chez les métalleux, celui de Black Sabbath, Geezer Butler, est 8e dans le top 10, ça pose son bonhomme. C'est juste que selon moi, le hard rock a toujours relégué la basse à la portion congrue, tout pour la stridence des guitares et des voix de soprano déglinguées. Et puis, les rares fois où il voyage, c'est pour foncer droit dans le mur en faisant le plus de barouf possible. Mon pote, qui est très patient, m'a dit que ce n'est pas toujours vrai. Selon lui, Black Sabbath savait aussi vagabonder au milieu des étoiles comme le hippie moyen, sans tout le bazar habituel et la panoplie ténébreuse et religieuse des soirs de gala. J'ai donc voulu en avoir le cœur net. Pourtant, au départ, rien ne laisse présager que Black Sabbath sache faire autre chose que du métal. Après tout, ils en sont les fondateurs, Dixit, toutes les sources consultées, il n'y a pas de raison de pas les croire. Les 4 Lascars, à l'origine du groupe en 68, sont tous de Birmingham, la ville industrielle anglaise par excellence, là où le ciel ressemble à une mise en demeure des impôts. Au départ, ils font dans le gros blues qui dépote, et un jour qu'ils regardent une file de gens attendant de pouvoir pénétrer dans un cinéma qui projette un film d'horreur au doux titre de Black Sabbath, ils se disent « Bah, si les gens font la queue pour voir ce genre de film, pourquoi on ferait pas de la musique qui file les jetons ?» Et alors qu'il s'appelle encore Earth, le premier morceau post-file d'attente, titré du nom du film, développe une atmosphère sombre et menaçante, avec des paroles lugubres et une ambiance oppressante. Le résultat tranche radicalement avec la musique dominante à l'époque, encore largement influencée par le mouvement hippie, le folk et la flower power. Ils en profitent pour se rebaptiser Black Sabbath, Earth étant déjà pris. Sur leur premier album, ils décrivent un monde inquiétant, traversé par la violence, la paranoïa et les excès. Le disque rencontre un écho considérable auprès d'un certain public, contribuant à définir les codes culturels du heavy metal. Un demi-siècle plus tard, je continue de penser que le jour du Cinoche, ils auraient mieux fait d'aller boire des bières jusqu'à rouler par terre et oublier leur velléité de tout péter avec leur musique. 8 albums jusqu'au départ d'Ozzy Osbourne en 79, 13 de plus jusqu'au dernier publié en 2013, 75 millions d'exemplaires vendus et le respect à jamais de toute la profession métal. En 45 ans, leur musique n'a pas varié, droit dans leurs bottes les sabateux. Pour moi, c'est le bruit que fait une tôle d'acier traînée sur un sol de béton, distordu jusqu'à la nausée, sur lequel un mec hurle dans les aigus sa rage d'avoir découvert que sa boîte de Chocapic est vide. C'est lourd, c'est poisseux et ça sent le soufre de chez Lidl, dû au décalage entre leur réputation de grands prêtres du satanisme sacrifiant des vierges dans des pentagrammes et la réalité proche du théâtre de Guignol. Qu'en diront Naz ? Et puis il y a le Black Sabbath qui parfois n'en peut plus de perdre 3000 calories par concert à ériger des cathédrales soniques de métal sombre et qui se laisse glisser vers des sonorités et des rythmes hippie folk pour mieux repartir ensuite au volant du bulldozer. Solitude, Fluff, Laguna Sunrise, Changes ou encore la chanson du jour, autant d'anomalies dans la discographie du groupe à écouter avec une grande cigarette qui fait rire plutôt qu'une bière tiède. Planète Caravan est extraite de leur second album, Paranoid, sorti en 70. Les paroles, écrites par le bassiste Geezer Butler, racontent l'histoire de deux amoureux flottant ensemble à travers l'univers. On est loin, très loin des solos de guitare ultra aigus et des voix de Kressel. C'est doux et psychédélique. J'en suis à 5 écoutes. J'adore la musique comme on l'aime. Vu sur YouTube, 46 millions. Durée de la chanson, 4 minutes 25. Black Sabbath, Planète Caravan.

0: Tu as aimé Planet Caravan de Black Sabbath? Alors tu devrais aimer les épisodes sur les Français de Commodrag and the Moon Odor, Pavlov's Dog ou Led Zeppelin. Retrouve-les sur ta plateforme de podcast habituelle ou sur www.goodmorningmusic.net. Good Morning Music te retrouve demain pour une nouvelle mise à jour musicale. Sauf le dimanche, gros naze à des lessives en retard et du chablis au frais. En attendant, si tu as des choses à redire sur l'artiste du jour ou simplement envie de parler musique, retrouvons-nous sur le web du podcast www.goodmorningmusic.net.
1: Bonjour, excellent début de semaine avec nous. Nous sommes le lundi 7 septembre 2026. Bonne fête aux Rennes. Si vous en connaissez, ne les oubliez pas. Journée mondiale du fair play également aujourd'hui. Dans l'éphéméride de cette journée, disparaissait Keith Moon à seulement 32 ans le 7 septembre 78. Il y a donc 48 ans, le symbole du rock'n'roll anglais, Keith Moon était avant tout le batteur génial du groupe The Who. Allez, bon anniversaire à vous les natifs du 7 septembre. Vous êtes les mêmes jours que Cartman, Sébastien Patoche qui fête ses 48 ans. Bon anniversaire également à Pierre-Paul Jacques, le chanteur reggae, fête ses 62 ans. Excellent anniversaire aussi au champion du monde Marcel Desailly, 58 ans pour lui aujourd'hui. Bon début de semaine.
2: Le ciel sera couvert sur une large partie de l'ouest ce lundi 7 septembre le matin, alors que le soleil brillera à l'est. Dans le courant de la journée, le beau temps gagnera du terrain et seule la pointe bretonne sera encore sous les nuages. Côté température, le mercure affichera 22 degrés à Lille, 24 à Bordeaux et 27 à Perpignan le matin. Il fera jusqu'à 27 à Paris, 30 à Limoges et 35 à Lyon au plus chaud de la journée. Très belle journée à tous.
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3: Bonjour, toujours 6 départements en vigilance orange canicule dans le sud de la France où des records de chaleur historique ont été battus ce week-end pour un mois de septembre avec près de 40 degrés relevés localement. Une nette baisse des températures est attendue cette semaine. Fabien Roussel, le patron du Parti communiste, annonce sa candidature à l'élection présidentielle et il assure vouloir présenter un projet de rupture. La proposition de loi intégrale contre les violences sexistes et sexuelles sera le premier texte inscrit à l'ordre du jour de l'Assemblée nationale début octobre, a assuré le Premier ministre Sébastien Lecornu. Consécutive à l'affaire Liena, elle doit apporter une réponse globale aux violences faites aux femmes et aux enfants. L'examen par une commission spéciale, elle, débute dès aujourd'hui. Ouverture ce lundi du procès pour l'assassinat de l'ancien rugbyman Federico Martin Aramburu, tué par balle à Paris en mars 2022. 4 personnes comparaissent devant la cour d'assises, dont 2 militants d'ultra-droite. En Allemagne, c'est le parti d'extrême droite AfD qui a écrasé les élections régionales en Saxe-Anhalt. Du côté des réactions en France, les candidats de gauche et du centre s'inquiètent, tandis que le RN reste pour le moment silencieux. En Ukraine, les émissaires américains Steve Witkoff et Jared Kushner ont rencontré Volodymyr Zelensky ce dimanche. À l'issue des pourparlers, le président ukrainien estime que la guerre va se poursuivre au moins jusqu'à l'hiver prochain. Les frappes de drones, elles, se sont intensifiées cette nuit dans les deux camps. Et puis au Moyen-Orient, l'Iran va demander une zone interdite autour du détroit d'Ormuz, selon un haut responsable. Elle commencera sur la ligne du blocus américain et va comprendre des secteurs du Golfe. Ce drame aux États-Unis, un avion en cargo Amazon Prime Air s'est écrasé ce dimanche à l'aéroport international de Miami après une sortie de piste. En provenance de Porto Rico, le Boeing 767 a traversé une voie rapide et percuté plusieurs véhicules avant de s'embraser. Le bilan fait état de 5 morts et 5 blessés, dont 3 dans un état critique. Plus de 60 pompiers ont dû intervenir tandis que le trafic aérien a été totalement interrompu. La 10e édition du The Vent a battu tous les records. Le marathon caritatif des streamers avait son compteur de dons s'arrêté à près de 33 millions d'euros. En football, on a la victoire du Paris FC 2-3 face à l'Olympique de Marseille. Et puis en Formule 1, Grand Prix d'Italie, c'est Kimi Antonelli qui s'est imposé.
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0: Salut les gourmandes, c'est l'heure de la petite recette du jour. Aujourd'hui, je vous propose un émincé d'avocat aux framboises et aux noix. Pour 6 personnes, il vous faudra 3 beaux avocats mûrs à point, 20 g de sarnou de noix, 30 g de framboises fraîches, 20 g de vinaigre de vin à la framboise, 75 g d'huile de noix grillée, du sel et du poivre du moulin. Hachez finement les cerneaux de noix dans un saladier, dissoudre le sel dans le vinaigre, ajoutez le poivre, les framboises, les noix hachées, l'huile de noix mélangée au fouet. Coupez les avocats en deux, les dénoyautez, les pelez et les émincez en petits cubes environ 1 cm de côté. Versez la sauce sur les avocats, mélangez délicatement à la cuillère et réservez. Pour finir, servez en saladier ou dressez sur assiette individuelle, décorée de coulis de framboises, framboises, pluche de cerfeuil et noix hachées. Bon appétit! 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

0: Voici votre horoscope de ce lundi 7 septembre. Bélier, votre enthousiasme sera votre meilleur allié pour bien commencer la semaine.
1: Taureau, une belle surprise vous attend au détour d'une conversation.
2: Gémeaux, votre curiosité vous entraînera vers une agréable découverte.
3: Cancer, les moments passés avec vos proches seront particulièrement précieux.
4: Lion, vous rayonnez, votre bonne humeur attire naturellement les autres.
5: Vierge, accordez-vous du temps, vous en retirerez une belle énergie.
6: Balance, une rencontre pourrait bien égayer votre journée.
7: Scorpion, laissez de côté vos hésitations et suivez votre instinct.
8: Sagittaire, une escapade improvisée vous fera le plus grand bien.
9: Capricorne, vous retrouvez enfin un rythme qui vous convient.
10: Verseau, une bonne nouvelle pourrait arriver plus vite que prévu.
11: Et Poisson, votre optimisme fera des merveilles auprès de votre entourage.

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1: Bonjour, bonjour à tous. À la une, un drame à Aubervilliers, en Seine-Saint-Denis, samedi soir vers 21h30. Une explosion liée à une fuite de gaz a provoqué l'effondrement d'un pavillon rue Paul Verlaine. Un enfant de 2 ans est mort, 7 personnes ont été blessées, dont 2 se trouvent en urgence absolue. 110 pompiers, des équipes cynotechniques et le SAMU ont été mobilisés sur place. Un café voisin a servi de centre d'accueil pour les 16 personnes évacuées et l'électricité a été coupée dans plusieurs immeubles aux alentours. 6 des blessés appartiennent à la famille du pavillon soufflé par l'explosion. Le 7e est un passant touché par la déflagration. Le parquet de Bobigny a ouvert une enquête pour déterminer l'origine exacte de la fuite de gaz. Et puis, une importante opération de sauvetage a eu lieu au large de la Normandie dans la nuit de samedi à dimanche. Environ 140 migrants tassés sur une embarcation de fortune ont été repérés dans la baie de Seine alors qu'ils tentaient de rejoindre les Royaumes-Unis. D'importants moyens ont été déployés par la préfecture maritime de la Manche et de la mer du Nord. Plusieurs navires et 2 hélicoptères ont été engagés. Selon les autorités, une partie des occupants a refusé d'être secourue et l'embarcation a poursuivi sa route vers la côte britannique. Sur le plan politique, la rentrée s'annonce électrique à l'approche de la présidentielle de 2027. Hier matin, lors d'une interview politique, François Bayrou a mis en garde contre une victoire du Rassemblement National ou de L, la France insoumise, jugeant que l'élection du RN et du LFI a la même conséquence, c'est que l'Union européenne saute. Et puis de son côté, Bruno Retailleau, candidat des Républicains, a dénoncé sur une chaîne d'information l'amateurisme de Jordan Bardella, qu'il a qualifié de parti girouette. Ses critiques visaient notamment un accord symbolique signé par le président du RN avec le Britannique Nigel Farage au sujet des migrants. Et Bruno Retailleau donc a lancé un appel direct aux électeurs du Rassemblement National pour le convaincre de le rejoindre. Et puis on apprend que la France hier a battu de nouveaux records de chaleur pour un mois de septembre. Le thermomètre a dépassé les 40 degrés en Occitanie dans le Sud-Est où cette département resté placé en vigilance orange canicule. Cette sécheresse prolongée pèse désormais sur l'agriculture. Les éleveurs laitiers signalent une baisse de production comprise entre 10 et 15%, un phénomène qui touche aussi les producteurs de fruits et légumes dans plusieurs régions du pays. Et puis, cet accident grave dans le Pas-de-Calais, dans la nuit de samedi à dimanche, un automobiliste a percuté 3 piétons près de Saint-Omer avant de prendre la fuite. Les 3 victimes, des hommes d'une trentaine d'années, ont été prises en charge par les secours et 2 d'entre eux ont été grièvement blessés. Une enquête a été ouverte pour identifier et retrouver le conducteur en fuite. C'est la fin de cette édition. Passez une excellente fin de journée.
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Le ciel sera couvert sur une large partie de l'ouest ce lundi 7 septembre le matin, alors que le soleil brillera à l'est. Dans le courant de la journée, le beau temps gagnera du terrain et seule la pointe bretonne sera encore sous les nuages. Côté température, le mercure affichera 22 degrés à Lille, 24 à Bordeaux et 27 à Perpignan le matin. Il fera jusqu'à 27 à Paris, 30 à Limoges et 35 à Lyon au plus chaud de la journée. Très belle journée.

Bonjour, excellent début de semaine avec nous. Nous sommes le lundi 7 septembre 2026. Bonne fête aux Rennes. Si vous en connaissez, ne les oubliez pas. Journée mondiale du fair play également aujourd'hui. Dans l'éphéméride de cette journée, disparaissait Keith Moon à seulement 32 ans le 7 septembre 78. Il y a donc 48 ans, le symbole du rock'n'roll anglais, Keith Moon était avant tout le batteur génial du groupe The Who. Allez, bon anniversaire à vous les natifs du 7 septembre. Vous êtes les mêmes jours que Cartman, Sébastien Patoche qui fête ses 48 ans. Bon anniversaire également à Pierre-Paul Jacques, le chanteur reggae, fête ses 62 ans. Excellent anniversaire aussi au champion du monde Marcel Desailly, 58 ans pour lui aujourd'hui. Bon début de semaine.

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1: Bonjour, bienvenue dans les actualités improbables et insolites de cette semaine. C'est parti avec aux États-Unis. Quelle idée très originale. Une maîtresse de CM1 a-t-elle eu pour sa classe? Eh bien, elle a installé un coin à paix pour ses jeunes élèves. L'enseignante travaille avec des enfants âgés d'une dizaine d'années et ces derniers lâchent très souvent des gaz en plein cours, c'est pas une blague. La professeure a donc aménagé une zone spécifique pour concentrer les mauvaises odeurs dans un seul espace. Le petit coin dispose aussi de plusieurs désodorisants en libre service et les écoliers ont même décoré le lieu avec des dessins de fleurs. Tout va bien. Direction la Pologne maintenant. Quel calvaire un homme a-t-il fait vivre à de nombreux restaurateurs jusqu'il y a un peu de temps? Eh bien, il a passé des milliers de fausses commandes de pizza pendant 8 mois. L'homme de 23 ans visait des habitants au hasard, mais aussi des politiciens et des personnalités publiques. Les livreurs sonnaient chez les gens avec les repas. Les victimes n'avaient absolument rien demandé. Les pizzerias ont beaucoup perdu d'argent, bien sûr, avec ces invendus. Une seule commande a même dépassé une fois les 8100 euros. Le fraudeur glissait aussi des messages de menaces à l'attention des destinataires et la police a finalement arrêté ce jeune Polonais. Enfin, à Taïwan, comment un homme a-t-il découvert l'infidélité de sa femme il y a quelques jours? Eh bien, il a utilisé la caméra de son robot aspirateur. Le couple possédait une maison de vacances. Le mari a d'abord découvert une brosse à dents suspecte dans la salle de bain. Il a donc activé son appareil ménager à distance avec son téléphone et la caméra a filmé son épouse sans ses vêtements avec un amant. L'homme a enregistré la scène pour demander le divorce. Le juge civil lui a donné raison et a condamné la femme. Voilà pour les infos improbables et insolites de cette semaine. Très belle

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4: Bonjour, la chaleur persiste dans le sud avec 6 départements toujours en vigilance orange canicule avec des records historiques qui ont été battus ce week-end pour un mois de septembre, notamment près de 40 degrés relevés localement. Une nette baisse des températures est attendue cette semaine. 2/3 des collèges et lycées qui font leur entrée avec au moins un poste manquant, c'est ce qu'affirme ce matin en quête du SNES-FSU. Le syndicat dénonce une pénurie généralisée avec au moins un professeur absent dans plus de la moitié des établissements. Il a fait sa déclaration, Fabien Roussel, le patron du Parti communiste, annonce sa candidature à l'élection présidentielle. Il assure vouloir présenter un projet de rupture. C'est le tout premier texte qui sera au menu de l'Assemblée nationale cet automne. La proposition de loi contre les violences sexistes et sexuelles sera débattue début octobre, a confirmé le Premier ministre Sébastien Lecornu. Impulsé après l'affaire Liana, le texte entend apporter une réponse globale pour protéger femmes et enfants. L'examen du texte débute dès aujourd'hui en commission spéciale. Ouverture ce lundi du procès pour l'assassinat de l'ancien rugbyman Federico Martin Aramburu, tué par balle à Paris en mars 2022. 4 personnes comparaissent devant la cour d'assises, dont 2 militants d'ultra-droite. En Allemagne, le parti d'extrême droite AfD a écrasé les élections régionales en Saxe-Anhalt. Du côté des réactions en France, les candidats de gauche et du centre s'inquiètent. Bruno Le Maire alerte notamment sur les dangers d'un parti ouvertement néo-nazi. Le RN reste pour l'instant silencieux. En Ukraine, les émissaires américains Steve Witkoff et Jared Kushner ont pu s'entretenir avec Volodymyr Zelensky hier. À l'issue de ces pourparlers, le président ukrainien a estimé que la guerre va se poursuivre au moins jusqu'à l'hiver prochain. Les frappes de drones, elles, se sont intensifiées cette nuit entre les deux parties. Au Moyen-Orient, l'Iran va demander une zone interdite autour du détroit d'Ormuz. Selon un haut responsable, elle commencera sur la ligne du blocus américain et comprendra des secteurs du Golfe. Une édition de Tour des Records pour The Event, le marathon caritatif des streamers, a vu son compteur de dons s'arrêter à près de 33 millions d'euros. Du sport et du football avec la victoire du Paris FC 2-3 face à l'Olympique de Marseille hier. Et puis la victoire d'Arsenal aussi qui s'est imposée 2-1 face à Chelsea. Enfin, en Formule 1 au Grand Prix d'Italie, c'est Kimi Antonelli qui s'est imposé à domicile sur le circuit de Monza.
5: Bonjour à toutes et à tous. On débute avec du football et le Paris FC a créé l'exploit en allant s'imposer sur la pelouse du Vélodrome face à l'OM hier soir. Succès parisien 3 buts à 2 grâce à un triplé de Lassine Chinayoko face à un doublé d'Amine Gouiri pour l'OM. Le Paris FC s'impose logiquement puisqu'il a mené à chaque fois dans la partie. De son côté, Marseille s'est fait avoir d'entrée avec un but encaissé de la 24e seconde et un pénalty concédé en toute fin de match pour une main largement évitable dans la surface de réparation. Conséquence directe au classement, le Paris FC est deuxième à 2 points du leader Monaco. De son côté, l'OM est dixième avec 3 points pris en 3 matchs et 2 défaites déjà après 3 journées. Dans les autres rencontres hier après-midi, notez le carton de Strasbourg sur la pelouse de Troyes où les Alsaciens se sont largement imposés 6 buts à 2. Rennes, de son côté, l'a remporté 2 buts à 1 à Angers. En rugby, Toulouse, le champion en titre s'inclinait dès la première journée de top 14 hier soir sur la pelouse de La Rochelle, défaite 30 à 27 dans les ultimes secondes sur une pénalité d'Antoine Astoy. Les Toulousains menaient pour 24 à 10 à la pause. Ils se sont fait remonter au score en deuxième période et s'inclinent donc. Et à l'issue de cette première journée, c'est l'UBB qui prend le contrôle des opérations au classement après son écrasante victoire 64 à 5 face au Racing 92. Notez aussi le succès de Lyon 40 à 36 face à Clermont, celui étriqué du Stade français face à Perpignan 28 à 26 ou encore la défaite d'un point de Toulon à Bayonne 27 à 26 samedi. Et ce lundi, c'est l'ouverture du procès des meurtriers de Federico Martin Aramburu, ancien joueur de Biarritz, Perpignan ou encore Dax. Et il avait été tué sur un trottoir à Paris en mars 2022 par des militants d'extrême droite. En tennis, il faudra compter sur Carlos Alcaraz à l'US Open. L'Espagnol s'est imposé en 3-7 face à Tommy Paul ce dimanche. Alcaraz affrontera Stefanos Tsitsipas en quart de finale. Et puis en F1, Tim Antonelli s'est imposé lors du Grand Prix d'Italie hier. Une formidable remontée pour celui qui était parti 19e sur la ligne de départ. Voilà, c'est la fin de ce flash. Très belle journée.
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0: Salut les gourmands, salut les gourmandes, c'est l'heure de la petite recette du jour. Allez, aujourd'hui, petite épaule d'agneau cuite au four. Pour 4 personnes, il vous faudra une épaule d'agneau d'environ 900 g, 4 gousses d'ail, une cuillère à café de romarin séché, une cuillère à café de thym séché, 2 cuillères à soupe d'huile d'olive, une demi-cuillère à café de 4 épices, du sel et du poivre. Préchauffez le four à 220 degrés et placez l'épaule dans un plat badigeonné d'huile d'olive. Enfournez 20 minutes à four très chaud pour faire dorer. Sortir du four et assaisonner en saupoudrant de romarin, de thym, les 4 épices, du sel, du poivre. Disposez l'ail en chemise tout autour de l'épaule dorée. Et pour finir, baissez ensuite la température à 200 degrés et prolongez la cuisson 55 minutes. Bon appétit! 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

0: Voici votre horoscope de ce lundi 7 septembre. Bélier, votre enthousiasme sera votre meilleur allié pour bien commencer la semaine.
1: Taureau, une belle surprise vous attend au détour d'une conversation.
2: Gémeaux, votre curiosité vous entraînera vers une agréable découverte.
3: Cancer, les moments passés avec vos proches seront particulièrement précieux.
4: Lion, vous rayonnez, votre bonne humeur attire naturellement les autres.
5: Vierge, accordez-vous du temps, vous en retirerez une belle énergie.
6: Balance, une rencontre pourrait bien égayer votre journée.
7: Scorpion, laissez de côté vos hésitations et suivez votre instinct.
8: Sagittaire, une escapade improvisée vous fera le plus grand bien.
9: Capricorne, vous retrouvez enfin un rythme qui vous convient.
10: Verseau, une bonne nouvelle pourrait arriver plus vite que prévu.
11: Et Poisson, votre optimisme fera des merveilles auprès de votre entourage.

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1: Bonjour, bonjour à tous. À la une, un drame à Aubervilliers, en Seine-Saint-Denis, samedi soir vers 21h30. Une explosion liée à une fuite de gaz a provoqué l'effondrement d'un pavillon rue Paul Verlaine. Un enfant de 2 ans est mort. 7 personnes ont été blessées, dont 2 se trouvent en urgence absolue. 110 pompiers, des équipes cynotechniques et le SAMU ont été mobilisés sur place. Un café voisin a servi de centre d'accueil pour les 16 personnes évacuées. Et l'électricité a été coupée dans plusieurs immeubles aux alentours. 6 des blessés appartiennent à la famille du pavillon soufflé par l'explosion. Le 7e est un passant touché par la déflagration. Le parquet de Bobigny a ouvert une enquête pour déterminer l'origine exacte de la fuite de gaz. Et puis, une importante opération de sauvetage a eu lieu au large de la Normandie dans la nuit de samedi à dimanche. Environ 50 migrants tassés sur une embarcation de fortune ont été repérés dans la baie de Seine alors qu'ils tentaient de rejoindre les Royaumes-Unis. D'importants moyens ont été déployés par la préfecture maritime de la Manche et de la mer du Nord. Plusieurs navires et 2 hélicoptères ont été engagés. Selon les autorités, une partie des occupants a refusé d'être secourus et l'embarcation a poursuivi sa route vers la côte britannique. Sur le plan politique, la rentrée s'annonce électrique à l'approche de la présidentielle de 2027. Hier matin, lors d'une interview politique, François Bayrou a mis en garde contre une victoire du Rassemblement National ou de L, la France insoumise, jugeant que l'élection du RN et du LFI a la même conséquence, c'est que l'Union européenne saute. Et puis de son côté, Bruno Retailleau, candidat des Républicains, a dénoncé sur une chaîne d'information l'amateurisme de Jordan Bardella, qu'il a qualifié de parti girouette. Ses critiques visaient notamment un accord symbolique signé par le président du RN avec le Britannique Nigel Farage au sujet des migrants. Et Bruno Retailleau donc a lancé un appel direct aux électeurs du Rassemblement National pour le convaincre de le rejoindre. Et puis on apprend que la France hier a battu de nouveaux records de chaleur pour un mois de septembre. Le thermomètre a dépassé les 40 degrés en Occitanie dans le Sud-Est, où cette département resté placé en vigilance orange canicule. Cette sécheresse prolongée pèse désormais sur l'agriculture. Les éleveurs laitiers signalent une baisse de production comprise entre 10 et 15%, un phénomène qui touche aussi les producteurs de fruits et légumes dans plusieurs régions du pays. Et puis, cet accident grave dans le Pas-de-Calais, dans la nuit de samedi à dimanche, un automobiliste a percuté 3 piétons près de Saint-Omer avant de prendre la fuite. Les 3 victimes, des hommes d'une 30aine d'années, ont été prises en charge par les secours et 2 d'entre eux ont été grièvement blessés. Une enquête a été ouverte pour identifier et retrouver le conducteur en fuite. C'est la fin de cette édition. Passez une excellente fin de journée.
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ciel sera couvert sur une large partie de l'ouest ce lundi 7 septembre le matin, alors que le soleil brillera à l'est. Dans le courant de la journée, le beau temps gagnera du terrain et seule la pointe bretonne sera encore sous les nuages. Côté température, le mercure affichera 22 degrés à Lille, 24 à Bordeaux et 27 à Perpignan le matin. Il fera jusqu'à 27 à Paris, 30 à Limoges et 35 à Lyon au plus chaud de la journée. Très belle journée.

Bonjour, excellent début de semaine avec nous. Nous sommes le lundi 7 septembre 2026. Bonne fête aux Rennes. Si vous en connaissez, ne les oubliez pas. Journée mondiale du fair play également aujourd'hui. Dans l'éphéméride de cette journée, disparaissait Keith Moon à seulement 32 ans le 7 septembre 78. Il y a donc 48 ans, le symbole du rock'n'roll anglais, Keith Moon était avant tout le batteur génial du groupe The Who. Allez, bon anniversaire à vous les natifs du 7 septembre. Vous êtes les mêmes jours que Cartman, Sébastien Patoche qui fête ses 48 ans. Bon anniversaire également à Pierre-Paul Jacques, le chanteur reggae, fête ses 62 ans. Excellent anniversaire aussi au champion du monde Marcel Desailly, 58 ans pour lui aujourd'hui. Bon début de semaine.

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3: Bonjour, vigilance orange canicule maintenue jusqu'à demain dans le sud de la France où des records de chaleur historiques ont été battus ce week-end. Une baisse des températures est cependant attendue cette semaine. Deux tiers des collèges et lycées qui ont fait leur entrée avec au moins un poste manquant, c'est ce qu'affirme l'enquête du SNES-FSU publiée ce lundi. Le syndicat dénonce une pénurie généralisée avec au moins un professeur absent dans plus de la moitié des établissements. Un de plus à gauche, Fabien Roussel, le patron du Parti communiste, annonce sa candidature à l'élection présidentielle. Il assure vouloir présenter un projet de rupture. Ce sera le premier texte au menu de l'Assemblée nationale cet automne. La proposition de loi contre les violences sexistes et sexuelles sera débattue début octobre. L'examen de ce texte qui veut apporter une réponse globale pour protéger femmes et enfants après l'affaire Liana débute dès ce lundi en commission spéciale. Ouverture également ce lundi côté justice du procès pour l'assassinat de l'ancien rugbyman Federico Martin Aramburu, tué par balle à Paris en mars 2022. Quatre personnes comparaissent devant la cour d'assises, dont deux militants d'ultra-droite. À la une des journaux en Allemagne ce matin, la large victoire du parti d'extrême droite AfD pour les élections régionales en Saxe-Anhalt. Du côté des réactions en France, les candidats de gauche et du centre s'inquiètent. Bruno Le Maire a notamment alerté sur les dangers d'un parti ouvertement néo-nazi. Le RN reste pour le moment silencieux. En Ukraine, les émissaires américains Steve Witkoff et Jared Kushner ont rencontré Volodymyr Zelensky hier. À l'issue de ces pourparlers, le président ukrainien estime que la guerre va encore durer jusqu'à l'hiver prochain. Les frappes de drones se sont par ailleurs intensifiées cette nuit dans les deux camps. En Indonésie, le trafic aérien suspendu dans quatre aéroports, dont le principal qui dessert Jakarta, après l'éruption du volcan Anak Krakato. Quelques 1658 vols ont été retardés hier. Au Moyen-Orient, l'Iran va demander une zone interdite autour du détroit d'Ormuz. Selon un haut responsable, elle va commencer sur la ligne du blocus américain et va comprendre des secteurs du Golfe. Une édition de The Event qui a battu tous les records hier. Pour la 10e, le marathon caritatif des streamers a vu son compteur de dons s'arrêter à près de 33 millions d'euros. Enfin, du football, avec la victoire du Paris FC 2-3 face à l'Olympique de Marseille hier et puis Arsenal qui s'est imposé 2-1 face à Chelsea.
2: Bonjour à toutes et à tous. On débute avec du football et le Paris FC a créé l'exploit en allant s'imposer sur la pelouse du Vélodrome face à l'OM hier soir. Succès parisien 3 buts à 2 grâce à un triplé de Lassine Chinayoko face à un doublé d'Amine Gouiri pour l'OM. Le Paris FC s'impose logiquement puisqu'il a mené à chaque fois dans la partie. De son côté, Marseille s'est fait avoir d'entrée avec un but encaissé de la 24e seconde et un pénalty concédé en toute fin de match pour une main largement évitable dans la surface de réparation. Conséquence directe au classement, le Paris FC est deuxième à 2 points du leader Monaco. De son côté, l'OM est 10e avec 3 points pris en 3 matchs et 2 défaites déjà après 3 journées. Dans les autres rencontres hier après-midi, notez le carton de Strasbourg sur la pelouse de Troyes où les Alsaciens se sont largement imposés 6-2. Rennes, de son côté, l'a remporté 2-1 à Angers. En rugby, Toulouse, le champion en titre s'incliné dès la première journée de top 14 hier soir sur la pelouse de La Rochelle, défaite 30-27 dans les ultimes secondes sur une pénalité d'Antoine Astoy. Les Toulousains menaient pourtant 24-10 à la pause. Ils se sont fait remonter au score en deuxième période et s'inclinent donc. Et à l'issue de cette première journée, c'est l'UBB qui prend le contrôle des opérations au classement après son écrasante victoire 64-5 face au Racing 92. Notez aussi le succès de Lyon 40-36 face à Clermont, celui étriqué du Stade français face à Perpignan 28-26 ou encore la défaite d'un point de Toulon à Bayonne 27-26 samedi. Et ce lundi, c'est l'ouverture du procès des meurtriers de Federico Martin Aramburu, ancien joueur de Biarritz, Perpignan ou encore Dax. Et il avait été tué sur un trottoir à Paris en mars 2022 par des militants d'extrême droite. En tennis, il faudra compter sur Carlos Alcaraz à l'US Open. L'Espagnol s'est imposé en 3-7 face à Tommy Paul ce dimanche. Alcaraz affrontera Stefanos Tsitsipas en tiers de finale. Et puis en F1, Tim Antonelli s'est imposé lors du Grand Prix d'Italie hier. Une formidable remontée pour celui qui était parti 19e sur la ligne de départ. Voilà, c'est la fin de ce flash. Très belle journée de
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3: Bonjour, vigilance orange canicule maintenue jusqu'à demain dans le sud de la France où des records de chaleur historiques ont été battus ce week-end. Une baisse des températures est cependant attendue cette semaine. Deux tiers des collèges et lycées qui ont fait leur entrée avec au moins un poste manquant, c'est ce qu'affirme l'enquête du SNES FSU publiée ce lundi. Le syndicat dénonce une pénurie généralisée avec au moins un professeur absent dans plus de la moitié des établissements. Un de plus à gauche, Fabien Roussel, le patron du Parti communiste, annonce sa candidature à l'élection présidentielle. Il assure vouloir présenter un projet de rupture. Ce sera le premier texte au menu de l'Assemblée nationale cet automne. La proposition de loi contre les violences sexistes et sexuelles sera débattue début octobre. L'examen de ce texte qui veut apporter une réponse globale pour protéger femmes et enfants après l'affaire Liana débute dès ce lundi en commission spéciale. Ouverture également ce lundi côté justice du procès pour l'assassinat de l'ancien rugbyman Federico Martin Aramburu, tué par balle à Paris en mars 2022. Quatre personnes comparaissent devant la cour d'assises, dont deux militants d'ultra-droite. À la une des journaux en Allemagne ce matin, la large victoire du parti d'extrême droite AFD pour les élections régionales en Saxe-Anhalt. Du côté des réactions en France, les candidats de gauche et du centre s'inquiètent. Bruno Le Maire a notamment alerté sur les dangers d'un parti ouvertement néo-nazi. Le RN reste pour le moment silencieux. En Ukraine, les émissaires américains Steve Witkoff et Jared Kushner ont rencontré Volodymyr Zelensky hier. À l'issue de ces pourparlers, le président ukrainien estime que la guerre va encore durer jusqu'à l'hiver prochain. Les frappes de drones se sont par ailleurs intensifiées cette nuit dans les deux camps. En Indonésie, le trafic aérien suspendu dans quatre aéroports, dont le principal qui dessert Jakarta, après l'éruption du volcan Anak Krakato. Quelques 1658 vols ont été retardés hier. Au Moyen-Orient, l'Iran va demander une zone interdite autour du détroit d'Ormuz. Selon un haut responsable, elle va commencer sur la ligne du blocus américain et va comprendre des secteurs du Golfe. Une édition de The Event qui a battu tous les records hier. Pour la 10e, le marathon caritatif des streamers a vu son compteur de dons s'arrêter à près de 33 millions d'euros. Enfin du football, avec la victoire du Paris FC 2-3 face à l'Olympique de Marseille hier et puis Arsenal qui s'est imposé 2-1 face à Chelsea.
2: Bonjour à toutes et à tous. On débute avec du football et le Paris FC a créé l'exploit en allant s'imposer sur la pelouse du Vélodrome face à l'OM hier soir. Succès parisien 3 buts à 2 grâce à un triplé de Lassine Chinayoko face à un doublé d'Amin Gouiri pour l'OM. Le Paris FC s'impose logiquement puisqu'il a mené à chaque fois dans la partie. De son côté, Marseille s'est fait avoir d'entrée avec un but encaissé de la 24e seconde et un pénalty concédé en toute fin de match pour une main largement évitable dans la surface de réparation. Conséquence directe au classement, le Paris FC est deuxième à 2 points du leader Monaco. De son côté, l'OM est 10e avec 3 points pris en 3 matchs et 2 défaites déjà après 3 journées. Dans les autres rencontres hier après-midi, notez le carton de Strasbourg sur la pelouse de Troyes où les Alsaciens se sont largement imposés 6 buts à 2. À Rennes, de son côté, l'a remporté 2 buts à 1 à Angers. En rugby, Toulouse, le champion en titre s'incunait dès la première journée de top 14 hier soir sur la pelouse de La Rochelle, défaite 30 à 27 dans les ultimes secondes sur une pénalité d'Antoine Astoy. Les Toulousains menaient pour 24 à 10 à la pause. Ils se sont fait remonter au score en deuxième période et s'inclinent donc. Et à l'issue de cette première journée, c'est l'UBB qui prend le contrôle des opérations au classement après son écrasante victoire 64 à 5 face au Racing 92. Notez aussi le succès de Lyon 40 à 36 face à Clermont, celui étriqué du Stade français face à Perpignan 28 à 26 ou encore la défaite d'un point de Toulon à Bayonne 27 à 26 samedi. Et ce lundi, c'est l'ouverture du procès des meurtriers de Federico Martin Aramburu, ancien joueur de Biarritz, Perpignan ou encore Dax. Et il avait été tué sur un trottoir à Paris en mars 2022 par des militants d'extrême droite. En tennis, il faudra compter sur Carlos Alcaraz à l'US Open. L'Espagnol s'est imposé en 3-7 face à Tommy Paul ce dimanche. Alcaraz affrontera Stefanos Tsitsipas en tiers de finale. Et puis en F1, Tim Antonelli s'est imposé lors du Grand Prix d'Italie hier. Une formidable remontée pour celui qui était parti 19e sur la ligne de départ. Voilà, c'est la fin de ce flash. Très belle journée de ce.
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3: Bonjour à tous. Le thermomètre n'en finit plus de grimper. La France a battu hier son record de chaleur nationale, toutes stations confondues, pour un mois de septembre, avec 40,3 degrés enregistrés à Lavaur dans le Tarn, selon Météo France. Le précédent record datait de septembre 2022 et il était de 40,2 degrés à Pissot dans les Landes. Les températures devraient nettement baisser dans la semaine sur l'ensemble de l'Hexagone. Le procès pour l'assassinat du rugbyman Federico Aramburu s'ouvre aujourd'hui aux assises de Paris. Quatre personnes sont jugées, dont deux militants d'ultra-droite. Un convoi de trois véhicules en provenance d'Espagne transportant près de 930 kilos de cocaïne a été intercepté dans les Pyrénées-Orientales dans la nuit de vendredi à samedi, selon le procureur de Perpignan. Deux gendarmes ont été légèrement blessés pendant cette opération. Des manifestations hebdomadaires organisées devant les tribunaux dans le sillage de l'affaire Liana reprennent aujourd'hui à l'appel d'une coalition pour maintenir la pression, alors que la proposition de loi intégrale contre les violences sexuelles entame son parcours législatif aujourd'hui. La mobilisation des sapeurs-pompiers professionnels, à l'appel d'une intersyndicale, ils entament aujourd'hui une grève pour demander davantage de moyens humains et matériels et une meilleure reconnaissance. Le préavis court jusqu'au 20 octobre. À l'international et à la veille d'une réunion au format Rammstein entre les alliés de Kiev, l'Ukraine a transmis à l'OTAN une liste des besoins urgents en matière de défense aérienne et antimissiles, selon le ministère de la Défense ukrainien. C'est un final en apothéose. The Event, le marathon de streaming caritatif, a récolté plus de 33 millions d'euros ce week-end pour sa 10e et dernière édition. C'est un véritable record. L'argent sera reversé à 22 associations. Sport et football, Marseille s'est incliné au Vélodrome hier soir 3-2 face au Paris FC en clôture de la 3e journée de Ligue 1. Un peu avant, Rennes s'est imposé 2-1 à Angers et Strasbourg a dominé 3-6. En Formule 1, c'est l'Italien Kimi Antonelli qui s'est imposé chez lui au Grand Prix d'Italie de Monza.
4: Bonjour à toutes et à tous. On débute avec du football et le Paris FC a créé l'exploit en allant s'imposer sur la pelouse du Vélodrome face à l'OM hier soir. Succès parisien 3-2 grâce à un triplé de Lassine Chinayoko face à un doublé d'Amin Gouiri pour l'OM. Le Paris FC s'impose logiquement puisqu'il a mené à chaque fois dans la partie. De son côté, Marseille s'est fait avoir d'entrée avec un but encaissé de la 24e seconde et un pénalty concédé en toute fin de match pour une main largement évitable dans la surface de réparation. Conséquence directe au classement, le Paris FC est deuxième à 2 points du leader Monaco. De son côté, l'OM est 10e avec 3 points pris en 3 matchs et 2 défaites déjà après 3 journées. Dans les autres rencontres hier après-midi, notez le carton de Strasbourg sur la pelouse de Troyes où les Alsaciens se sont largement imposés 6-2. À Rennes, de son côté, l'a remporté 2-1 à Angers. En rugby, Toulouse, le champion en titre s'est incliné dès la première journée de top 14 hier soir sur la pelouse de La Rochelle, défaite 30-27 dans les ultimes secondes sur une pénalité d'Antoine Astoy. Les Toulousains menaient pour 24-10 à la pause. Ils se sont fait remonter au score en deuxième période et s'inclinent donc. Et à l'issue de cette première journée, c'est l'UBB qui prend le contrôle des opérations au classement après son écrasante victoire 64-5 face au Racing 92. Notez aussi le succès de Lyon 40-36 face à Clermont, celui étriqué du Stade français face à Perpignan 28-26 ou encore la défaite d'un point de Toulon à Bayonne 27-26 samedi. Et ce lundi, c'est l'ouverture du procès des meurtriers de Federico Martina Rambourg, ancien joueur de Biarritz, Perpignan ou encore Dax. Et il avait été tué sur un trottoir à Paris en mars 2022 par des militants d'extrême droite. En tennis, il faudra compter sur Carlos Alcaraz à l'US Open. L'Espagnol s'est imposé en 3-7 face à Tommy Paul ce dimanche. Alcaraz affrontera Stefanos Tsitsipas en tiers de finale. Et puis en F1, Tim Antonelli s'est imposé lors du Grand Prix d'Italie hier. Une formidable remontée pour celui qui était parti 19e sur la ligne de départ. Voilà, c'est la fin de ce flash. Très belle journée de soirée.
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Votre soirée télé pour ce lundi 7 septembre, c'est parti ce soir sur TF1, votre série La Cible. Sur France 2, Le Rouge et Le Noir, épisode 3 de votre série. Commissaire Dupin, c'est sur France 3, à partir de 21h10. Vous pourrez voir sur Canal+, votre série Gomorrah, les origines. Thalassa, aventures extrêmes, ce soir sur France 5, direction les Philippines, île au trésor. Et enfin, les agriculteurs célibataires poursuivent leur quête d'amour ce soir dans L'Amour et dans le Pré sur M6. Bon lundi, excellente soirée télé.

Votre soirée télé pour ce lundi 7 septembre, c'est parti ce soir sur TF1, votre série La Cible. Sur France 2, Le Rouge et Le Noir, épisode 3 de votre série. Commissaire Dupin, c'est sur France 3, à partir de 21h10. Vous pourrez voir sur Canal+, votre série Gomorra, Les Origines. Thalassa, Aventures Extrêmes, ce soir sur France 5, direction les Philippines, Île au Trésor. Et enfin, Les Agriculteurs Célibataires poursuivent leur quête d'amour ce soir dans L'Amour est dans le Pré sur M6. Bon lundi, excellente soirée télé.

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1: Il est 20h.
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1: Bonsoir à tous. La chaleur reste intense dans le sud de la France où 6 départements sont toujours placés en vigilance orange jusqu'à demain 6h. Le mercure a grimpé jusqu'à 39 degrés aujourd'hui, mais une baisse des températures est attendue demain avant l'arrivée des pluies et des orages mercredi. Sébastien Lecornu a assuré que le budget 2027 n'était pas encore finalisé. Le Premier ministre dénonce des fuites et refuse de réagir à chaque rumeur, certaines données de travail pouvant avoir des répercussions économiques. Il demande donc d'attendre les arbitrages définitifs. Et face au trafic de stupéfiants, Édouard Philippe veut davantage de moyens dans les Outre-mer. Il cible notamment les Antilles, la Guyane ou encore la Réunion, qu'il considère comme des portes d'entrée importantes de la drogue. L'ancien Premier ministre préconise notamment de renforcer les moyens d'intervention en mer. L'Union européenne, quant à elle, va investir 200 millions d'euros supplémentaires au Groenland pour soutenir des projets dans l'énergie, les matières premières critiques et la connectivité. L'UE veut notamment renforcer les capacités satellitaires et l'accès à Internet. Et la récolte viticole française devrait atteindre un niveau historiquement bas en 2026 avec moins de 34 millions d'hectolitres, soit 6% de moins qu'en 2025. La sécheresse, canicule et grêle ont fortement affecté plusieurs régions, notamment la Champagne, la Bourgogne et le Jura. Et on poursuit avec Emmanuel Macron qui a annoncé la création d'un festival international du jeu vidéo destiné à promouvoir la création, l'innovation et l'industrie vidéoludique française. Cette déclaration intervient après le succès du The Event 2026 qui a récolté près de 33 millions d'euros pour des associations. Cristaline domine le classement des produits les plus achetés en grande surface depuis le début de l'année. La bouteille d'un litre 5 s'est par exemple vendue à 257 millions d'exemplaires, bien aidée par la canicule malgré la hausse des prix. Et enfin du sport et du basket avec une victoire de l'équipe de France féminine 111 à 56 face au Nigeria pour la troisième rencontre de poule de Coupe du Monde.

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1: Il est 1h. 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